0: Oh, an 8827.
1: 27.
0: Show us en route to Mercy, Washington.
1: 8827 en route Mercy, Washington, 916.